L'inspiration venait du lieu. Je ne voulais pas que le lieu soit un background pour la musique. Je voulais que la musique soit la bande son du lieu. J'ai pas joué beaucoup de mes morceaux.